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2: Il est 18h.

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1: Alors, je m'appelle Olivia Navussé, je suis céramiste, je propose des ateliers donc depuis 3 ans sur tout le territoire de l'Aube. Alors, Expérience Terre, ce sont des ateliers autour du médium terre. On peut faire des ateliers depuis la barbotine. En fait, c'est la terre dans tous ses états. Depuis la barbotine, après dans la matière argileuse à modeler, jusqu'à la réalisation de pièces en céramique. Et donc c'est des pièces qui sont cuites. Voilà, donc l'idée c'est de proposer à un public très large, de tout petit à, aux adultes, des pratiques autour de ce médium. Donc ça peut être créatif, collaboratif, se lier à d'autres métiers autour de la méditation, du yoga, de l'introspection. Voilà, ça peut, c'est assez large comme proposition d'atelier. Je suis installée dans le Pays d'Hôte, à Palisse. La fête du bois, ça représente une reprise de la fête des artisans, la fête de la forêt, la fête des un peu de ça permet aux gens de revenir un peu aux sources, de reprendre un peu le lien avec l'essentiel, un peu l'ancrage au sol avec la nature. Donc pour moi, ça évoque ça. Et puis voilà. Mettre peu dans la nature, quoi. Alors j'ai déjà participé une première fois il y a 2 ans à la fête du bois et on avait réalisé donc une œuvre collective et éphémère en terre. J'avais réalisé un grand arbre en terre sur lequel tous les participants du plus petit au plus âgé venaient intervenir dessus en créant des animaux, en créant des feuillages, en créant des fleurs, en créant que cet arbre leur inspirait. Et donc cette année, on va repartir sur une œuvre éphémère et collective, parce que j'aime ce principe de pouvoir juste s'exprimer en une fois et qu'à la fin, ça soit juste que tout le monde puisse s'exprimer. Et on partira à nouveau sur plutôt dans l'esprit de la forêt. Donc il y aura peut-être, là je n'ai pas encore imaginé tout ce qu'on allait faire, mais dans l'idée, il y aura beaucoup d'arbres. Le bois, en 3 mots, pour moi, c'est une matière naturelle, une matière à préserver et le vivant.

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0: Vous avez lu l'histoire de Jesse James. Comment a-t-il vécu? Comment il est mort? Ça vous a plu, hein? Vous en demandez encore? Eh bien, écoutez. Écoutez l'histoire de Bonnie and Clyde.
1: Alors voilà, Clyde est une petite amie. Son prénom, c'est...
0: Bon.

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Ouais, c'est moi. Je t'ai envoyé une chanson. C'est une chanson que j'ai faite cette nuit parce que je sais que j'ai du mal à te dire les choses. 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Donc voilà. J'espère qu'elle te plaira.

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